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le second des quatre intermezzi d'Éric Tanguy, interprété par Igor Levit. Peter Rudvusch fait partie de la catégorie des compositeurs chefs d'orchestre. Ses 12 ans à la tête de l'ensemble intercontemporain en ont fait un guide particulièrement aguerri. De fait, tout au long des années, il a appris à connaître les musiciens, à les connaître non seulement du point de vue professionnel, quelles sont leurs possibilités en tant qu'instrumentiste, mais aussi d'un point de vue humain et sensible, que sont-ils capables d'exprimer ? Cela l'a amené à ne plus concevoir de partie soliste avant même d'avoir fixé son choix sur un musicien précis. Ainsi peut-on considérer ses œuvres comme des hommages aux musiciens qui les ont inspirés. Je compose comme un tailleur sur mesure qui travaille tout à fait consciemment en vue d'une personne donnée, nous dit-il. C'est le cas de Do Ré Mi, son second concerto pour violon et orchestre, composé en 2012 pour Midoli, la violoniste américaine d'origine japonaise. Rudvusch a la même jusqu'à titrer son œuvre en partant du prénom de la violoniste, Midoli devenant Do Ré Mi, qui renvoie en même temps au motif musical liminaire de l'œuvre. Do Ré Mi fut créé par la dédicataire à Los Angeles avec le chef Pablo Heras Quesado en 2013. Ici, nous l'écoutons dans la gravure réalisée à Paris en novembre 2014 par le label Alpha avec l'orchestre philharmonique de Radio France, dirigé par le compositeur. Nous attend sur la contemporaine un monde fantastique, merveilleux, dans lequel le violon, tel un lutin, s'agite tout au long de paysages se métamorphosant sans cesse pour se calmer lors de la belle méditation nocturne conclusive.

0: Sur la contemporaine et France Musique, nous écoutions Do Ré Mi, le second concerto pour violon et orchestre du Hongrois Peter Ötvös, ici à la tête de l'Orchestre Philharmonique de Radio France en 2014. Enregistrement réalisé en l'auditorium de la Maison de la Radio et de la Musique à Paris, avec la dédicataire au violon, à savoir la japonaise Midori Goto, plus connue sous son seul prénom Midori.
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0: Nous retrouvons l'album Cri du compositeur Thierry Esquèche, disque dont nous avons déjà écouté la piste des chants, pour en aborder cette fois-ci Vision Nocturne au pluriel pour mezzo-soprano, clarinette, quatuor à cordes et piano. La pièce fut conçue comme une sorte de prélude à une autre œuvre pour orchestre, Vertige de la Croix, sorte de poème symphonique sur la descente de croix de Pierre-Paul Rubens, nous confie le compositeur. La pièce pour orchestre, poursuit-il, tentait de traduire dans le temps l'esprit de la toile et de suggérer par des textures sonores à la fois la signification spirituelle du tableau, mais aussi les variations de couleurs qui en font la trame. Vision Nocturne, au contraire, s'appuie sur des textes poétiques inspirés par cette nuit du Vendredi Saint et les visions si différentes que ce thème a pu générer chez les divers auteurs. Rien de commun en effet entre la violence des images suggérées par Huysmans et la déclamation mystique de Peggy, ou le sentiment de solitude intense auquel s'abandonne Sandras au plus profond du doute. Rien de commun non plus dans leur langue poétique, le rythme de leurs phrases. Pourtant, en entremêlant tous ces poèmes, toutes ces visions, j'ai voulu créer, conclut Thierry Esquèche, un drame unique aux couleurs crépusculaires, lointain reflet de la toile qu'il avait générée.

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0: Vision nocturne de Thierry Esquèche sur la contemporaine et France Musique. Une œuvre qui prend sa source inspiratrice dans les divers poèmes commis par Huysmans, Peggy, Sandrars, d'après la vision que ces derniers avaient du chef-d'œuvre de Rubens, Descente de Croix. Nous interprétait cette œuvre la mezzo-soprano Isabelle Druet, la pianiste Sanya Bisiak, ainsi que des musiciens de l'Orchestre National de France, la clarinettiste solo Jessica Bessac et le quatuor Ellipse, formé des violonistes Lyodo Kaneko et Young Unko, de l'altiste Alan Sviton et de la violoncelliste Marlène Rivière. L'ensemble était dirigé par Julien Masmondet. L'enregistrement a été réalisé le 10 février 2018 lors du Festival Présence de Radio France.
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0: L'œuvre à suivre est contemporaine de la précédente. Commande de Radio France, Talisman, de Carole Beffa, a été composée en 2018. Nous l'interprète une grande partie des musiciens que nous écoutions à l'instant. Nous retrouvons la pianiste Sanya Bisiak et le quatuor Ellipse formé de musiciens de l'Orchestre National de France. S'invite à la noce le premier clarinettiste solo de l'Orchestre National de France depuis une vingtaine d'années, Patrick Messina. La nuit recouvre également cette partition. Le premier mouvement est parcouru d'harmonies sombres, vénéneuses, et revêt un caractère glauque s'éclaircissant peu à peu pour retomber dans l'atmosphère blafarde primitive. Même climat lugubre avec une connotation glaçante pour le deuxième mouvement. Le compositeur a voulu une pédale pulsée, comme dans le gibet de Ravel, où un si bémol obstiné rythme le glas de l'éternité. Le troisième mouvement contraste par sa vivacité et son tempo motorique. Enfin, retour à la nuit avec le quatrième mouvement, frémissement, chuchotement, effleurement, comme si les cordes cherchaient par leur reptation à faire vaciller les vastes portiques du piano, tandis que la clarinette persiste dans ses pépiments et ses caquettements incessants.

Talisman de Carole Beffa était interprété par la pianiste Sania Bissiak, le quatuor à lips et le clarinettiste Patrick Messina. Ces musiciens de l'Orchestre National de France sont rejoints par leurs collègues. C'est l'orchestre dans son entier, dirigé par Alain Altinoglou, qui interprète le Bateau ivre, une partition composée un an plus tôt par Carole Beffa. Ce Bateau ivre, nous livre le compositeur, n'entretient pas de rapport direct avec celui de Rimbaud, malgré l'admiration qu'il a pour ce splendide poème écrit par un adolescent. Le titre a toutefois frappé son imagination et l'a incité à écrire une sorte de concerto pour orchestre qui sollicite tour à tour les pupitres avant de s'achever en vraie clameur. Il n'est pas interdit de songer lors de cette clameur finale, très jazzistique et polymodale, au milieu de la création du monde.

0: Sur la Contemporaine et France Musique, nous écoutions Le Bateau Ivre de Carole Beffa, commande de Musique Nouvelle en Liberté, interprétée ici par l'Orchestre National de France, placée sous la direction d'Alain Altinoglou.
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0: Radio France et le bel aujourd'hui se poursuit sur la Contemporaine avec une œuvre de l'Italien Marco Stroppa. Le Véronais avait 36 ans lorsqu'il composa Upon a Blade of Grass en 96. Le titre se traduit littéralement par « Sur un brin d'herbe » et évoque le poète irlandais William Butler Yeats. Le brin d'herbe auquel sont suspendues des gouttes de rosée évoque le piano suspendu à un orchestre transparent, disposé symétriquement autour de lui, explique le compositeur. Ce concerto, aux références multiples, rend hommage lors de son troisième mouvement à la mémoire de Ken Saro Wiwa, grand écrivain nigérien ayant dénoncé son gouvernement et les ravages environnementaux de Shell en pays Ogoni. Condamné à mort par la dictature du général Abacha, il fut pendu le 10 novembre 1995 dans l'indifférence générale, alors que Stroppa travaillait au même moment à son concerto. L'œuvre fut révisée en 2006, 10 ans après sa création, par l'orchestre de Cleveland dirigé par Christophe von Dordani et au clavier Pierre-Laurent Aymard. Cette partition d'envergure, ambitieuse, orchestrée de main de maître, est une des œuvres favorites du pianiste qui nous l'interprète ici en compagnie de l'Orchestre philharmonique de Radio France, dirigé par Peter Udvösch.

0: Upon a Blade of Grass, concerto pour piano et grand orchestre de Marco Stroppa, était interprété par Pierre-Laurent Aymard et l'Orchestre Philharmonique de Radio France, dirigé par Peter Hudvösch, en janvier 2007, salle Olivier Messiaen à Radio France. Upon a Blade of Grass est un vers extrait du quatrain de William Butler Yeats, Gratitude to the Unknown Instructors, soit gratitude envers les instructeurs inconnus. Éric Denut, dans le texte de pochette, parle avec éloquence du piano Brin d'herbe et du large orchestre Goutte de rosée, souvent évanescent malgré ses bois par quatre et ses six corps, cadençant à tour de rôle pour créer un écosystème musical au pouvoir suggestif infini.
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0: Pendant qu'il était directeur du département recherche de l'IRCAM, Marco Stroppa composa pour Pierre-Laurent Aymard un cycle de miniatures intitulé « Miniature estrose », soit « étrange miniature » ou encore « miniature fantaisiste ». Nous écoutions ici, sous les doigts du dédicataire, une de ces miniatures intitulée « Tangata Manu », inspirée à Stroppa par le mythe de l'homme-oiseau sur l'île de Pâques. Il se trouve que le compositeur s'est inspiré de cette miniature couchée sur le papier à musique en 1995 pour composer le second mouvement de son concerto « Upon a Blade of Grass » que nous écoutions auparavant.
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0: Pierre Jodlowski, né le 9 mars 71, est un Toulousain. Il travaille en particulier sur l'intermédialité, la programmation informatique, la mise en scène, l'image et l'interactivité. Nous allons écouter son opéra radiophonique composé en 2009, jour 54, d'après 53 jours de Georges Perec. Il s'agit d'une commande de Radio France. L'œuvre a obtenu le prix Coup de cœur parole enregistré de l'Académie Charles Cros en juin 2013, suite à la parution de l'enregistrement Radio France que nous allons écouter avec l'Orchestre Philharmonique de Radio France dirigé par Jean Desroyers. Parmi les solistes que je citerai en des annonces de l'œuvre, il y a le regretté Michael Lansdale. Voici comment Pierre Jodlowski présente son œuvre teintée de jazz, de free jazz, de rock des années 70, de musique expérimentale, de musique électronique, d'une durée de près de 45 minutes. Je le cite. Le projet d'opéra radiophonique Jour 54 trouve son origine dans le dernier roman inachevé de Georges Perec. Basé principalement sur les carnets de l'auteur, publié en fin d'ouvrage, le livret est un témoignage de la complexité et de la force de la pensée de Perec et veut lui rendre hommage. La musique, qui puise ses matières dans l'orchestre symphonique, quatre solistes et des sons électroniques, est construite en étroite relation avec l'univers littéraire. Elle en emprunte essentiellement le questionnement sur les espaces de référence, la complexité du montage, la prolifération autant que l'épure. Trois comédiens se relaient dans trois langues différentes, dans ce qui semble être au départ une histoire policière et qui glisse dans un vaste univers où s'entremêlent les échos de l'histoire, la spéculation mentale, la jubilation des mots et des chiffres. Un piège se referme, à nous de tenter de l'ouvrir.
2: À l'exception de quelques références historiques, géographiques et littéraires, tous les personnages, événements, lieux et décors ici décrits appartiennent à la seule fiction.
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0: L'armée et la police continuent de quadriller la ville. Il y a eu 8 morts, dont une femme et un enfant. État d'urgence proclamé. Arrestation des présumés meneurs. Interdiction de tout rassemblement. Fouille des véhicules. Couvre-feu à 6 heures du soir. Le capitaine de corvette Rémy Rouard, attaché naval à l'ambassade de France, a trouvé la mort dans des conditions qui se révélèrent rapidement suspectes. Alors qu'il revenait tard dans la soirée d'une réception donnée par l'industriel Bjolke Petersson, il a apparemment perdu le contrôle de son véhicule, manqué un virage, percuté une barrière et fait une chute de près de 60 mètres au fond d'un précipice appelé le Devil's Rift. La voiture a explosé. À près de 30 mètres à la ronde, on a ramassé des morceaux de ferraille tordus et des lambeaux de chair et d'os déchiquetés et calcinés. Il y a eu sabotage. Un engin explosif. Homicide volontaire avec préméditation. Nous fûmes arrêtés par des chicanes dressées en travers de la route et formées de barrières jaunes rayées de noir. Le 25e anniversaire de l'indépendance serait le prétexte d'émeutes et de carnage. Liste du commando parachuté. Dans la grotte, tout s'arrêtait. On envisageait un débarquement par l'intérieur. Ce parachutage en était une expédition préparatoire. Déjà une dizaine de carabiniers font leur apparition à l'entrée principale. Une base de radio-guidage des satellites espions. Climat de guerre civile. Des émeutes.
1: A radio control base for spy satellites. Atmosphere of civil war. Riots probably triggered by agitators broke out. And with the pretext for bloody suppression. With the protection and sometimes complicity of the army and the police. Renewed attacks, veritable carnage.

Avec la protection et parfois la complicité de l'armée et de la police. Recrudescence d'attentats. Véritable carnage. Société secrète. Des fusils à canon scié. Des hommes empalés sur des grilles, pendus par leurs tripes. Ils condamnaient quelqu'un à mort. Exterminé avec lui. Les mutilations horribles, ils arracheront les yeux, les coudront à l'intérieur de sa paume droite, ils lui feront manger ses couilles, ils couperont les mains et les pieds, et qui furent un à un éliminés. Une épuration féroce. La police et l'armée, sauvagement assassinés. Ailleurs. Simplement. Aujourd'hui.

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D31, J3162, F2890, M3121, A1940, dactyle 10. 3 mai, 15 juin. 28 chapitres, 4 jours par chapitre, soit 112. D31, J31, F2890, M22, date 8. 31 mars, 15 mai. 1, 6, 1, 7, 13, 20, 33, 53, 14, 26, 40, 70, 126.

J'ai la prétention d'être un individu doué de raison. Je sais trop bien jusqu'à quelle fantasmagorie fumeuse peut conduire une idée fixe. Je sais aussi qu'il existe un frisson, un vertige, des anagrammes et des logogriffes, et que l'on peut faire tout dire par définition aux 26 lettres de l'alphabet. Le problème n'est pas insoluble. Il suffit de décaler d'un cran

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1: En quoi ces choses infiniment malléables que sont les mots ont-elles jamais démontré autre chose que l'inutile subtilité de leur rhétorique?
2: Quando mai le parole, queste cose infinitamente malleabili, hanno dimostrato qualcosa se non l'inutile finezza della loro retorica?
3: Sur la contemporaine, nous écoutions un chef-d'œuvre signé Pierre Jodorowsky, intitulé « Jour 54 » d'après « 53 jours » de Georges Perec. L'œuvre doit son prix « Coup de cœur 2013 » de la commission Paroles enregistrées, documents et créations sonores de l'Académie Charles Cros, à sa qualité évidente, mais aussi au disque enregistré par Radio France sous son label signature au début de la même année 2013. L'orchestre philharmonique de Radio France était dirigé par Jean Desroyers. Les quatre solistes étaient Cédric Julion au flûte, Jérémy Sciot au violon, Didier Pernois à la clarinette basse et Henri-Charles Caget à la percussion. Les trois comédiens étaient Manuela Agnesini pour la langue italienne, Jérôme Kircher pour la langue française et Michael Lansdale pour la langue anglaise. Jodorowsky avait choisi trois langues pour le livret afin d'évoquer le fait que le texte de Perec puise en permanence dans la mémoire européenne, historique et littéraire. Le français est la langue de la narration, puis du glissement dans l'univers jubilatoire des mots. L'anglais, celle de la distance qui incarne le plus l'auteur lui-même. L'italien, celle des espaces poétiques, des longues listes répétées devenant des litanies.
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3: Gérard Condé avait dit de la monographie consacrée à Denis Levaillant chez DLM Éditions « Levaillant pousse au plus loin l'onirisme sonore, il fait voyager l'œil de l'oreille ». Ce bel aphorisme me donne envie de vous proposer d'écouter les paysages de contes du compositeur parisien. Ce dernier confie avoir utilisé à plein tous les timbres, toutes les couleurs, tous les alliages possibles. C'est sans doute la raison qui l'a conduit à dédier ce concerto pour orchestre à la mémoire de Maurice Ravel, un des plus grands orchestrateurs de l'histoire de la musique, si ce n'est le plus grand. Composé en 97-98 suite à une commande de Radio France, les paysages de contes ont été enregistrés en studio le 15 juin 98 par l'Orchestre Philharmonique de Radio France, placé sous la direction de Pascal Roffet. Pour l'anecdote, cette œuvre a été la première à être enregistrée par le Philhar pour la série « À la brevet » initiée par Pascal Dumay, directeur de la musique à Radio France de 96 à 2000. Successivement, nous écoutons « L'Enchantement », « Le bestiaire enchanté », « Le réveil de la nature », « Le cortège du roi bleu » et « Le tourbillon du bal ».

sur la contemporaine, nous écoutions Paysages de contes de Denis Levaillant. L'orchestre philharmonique de Radio France était dirigé par Pascal Roffet. Radio France et le bel aujourd'hui, c'est fini pour cette fois. À bientôt pour un prochain numéro.

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C'est ainsi que Luciano Berio se souvient du futur, si j'ose utiliser le titre tant souhaité à donner aux conférences que le compositeur a données à Harvard dans les années 90 du siècle dernier. Voilà l'orchestration du Contrapuntus numéro 19, une partie de l'art de la fugue de Johann Sebastian Bach que le musicien allemand n'a jamais achevée. Et ce n'est pas la première fois que Luciano Berio rend hommage à sa façon au passé musical et à un des auteurs qui lui était proche. Ici, dans un respect incontestable du matériau original de Bach, Berio nous présente un travail de graduation des couleurs instrumentales soigneux et tout à fait contemporaine. Vous l'avez entendu dans une interprétation de l'Orchestre symphonique Giuseppe Verdi de Milan, dirigé par Riccardo Chailly. Et passons maintenant d'un contrepoint à l'autre, celui écrit en 1959 par Milko Kelemen. Le compositeur croate met en scène un quintet avant dans une linéarité tout en soulignant l'indépendance de chaque instrument et dans une technique d'écriture contrepuntique plus ou moins stricte. Après, on va sauter d'une génération de compositeurs au minimum, car le contrepoint ne cesse d'être le summum de l'écriture musicale en quelque sorte, et du coup, il ne cesse d'évoluer. La messe de Jörg Widmann en est un des nombreux exemples, et je vous en propose quelques extraits juste après la pièce de Milko Kelemen.

C'était le troisième contrepoint à un mouvement de la messe de Jörg Widmann, une composition écrite en 2005 et commandée par la Philharmonie de Munich. Un mouvement de lequel le musicien utilise toute sa connaissance de l'art contrepuntique qui culmine justement ici dans un tourbillon de la complexité polyphonique. Une linéarité repensée et grandissante sur une courte durée précédant juste l'étude contrepuntique d'un classique quasiment de la musique contemporaine, Milko Kelemen. Et ensuite, nous n'allons pas si loin dans la ligne temporaire car c'est le contrepoint dialectique pour intelligence de Luigi Nono qui va suivre. C'est une pièce pour bande magnétique assez conséquente, écrite et confectionnée en 1968 dans les studios di Phonologia de la RAI à Milan. Comme souvent, la musique de Nono s'attache à la réalité sociale et politique en dehors des faits purement musicaux. Mais ici, il s'inspire de la comédie madrigalesque d'Adriano Banchieri, intitulée « Le banquet du jeudi gras avant le repas du soir ». Il cherche une correspondance entre cette œuvre écrite en 1608 et son projet. Ce dernier est formé par quatre épisodes clairement définis et avec un traitement différent du texte et de la voix. Le choix du compositeur italien se porte à des fragments de textes de Sonia Sanchez dans le premier épisode et à la poésie expérimentale de Nanni Balestrini dans le deuxième et le troisième épisode. Le dernier superpose des matériaux des trois épisodes précédents d'une façon contrepuntique. Mais avant, place à la musique électroacoustique de Todd Dodge-Decker, un compositeur américain, un des bardes du genre. Les très courtes Contraptions, ou Contraptions, ont été réalisées avec David Lee Myers en 2005.

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0: C'était Les Contraptions, une brève pièce électronique de Todd Dockstetter et de David Lee Myers, confectionnée en 2005. Elle était suivie par Contrepoint dialectique pour intelligence de Luigi Nono, datant de l'année 1968, avec des voix préenregistrées de la soprano Liliana Poli, celle de Khadija Bove, Marisa Mazzoni, Elena Vicini et Umberto Troni. Parmi les sources préenregistrées sur la bande, il y a aussi le chœur de chambre de la Rai à Rome, dirigé par Nino Antonellini.
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0: Restons encore au XXe siècle, cette fois-ci en compagnie de Ferruccio Busoni, un excellent pianiste d'une carrière internationale et ferveur admirateur de Jean-Sébastien Bach. L'enfant prodige, il a la chance de rencontrer Liszt, Brahms et Anton Rubinstein. Plus tard, il enseignera en Russie et aux États-Unis. L'année d'écriture de sa fantaisie coïncide avec son séjour à Berlin et avec l'écriture de son livre sur la nouvelle esthétique. En découvrant cette longue pièce pour piano inspirée par le contrepoint de Bach et qui, en quelque sorte, est une conclusion de l'art de la fugue, on ne soupçonnerait pas que son auteur dissertait dans ses textes de la musique électroacoustique et de la microtonalité. Voici donc la fantaisie contrepuntique pour piano de Ferruccio Busoni, interprétée ici par Ian Michels.

C'était le pianiste belge Jan Michels qui l'a interprété pour nous, la fantaisie après Johann Sebastian Bach de Ferruccio Busoni, écrite en 1909 en hommage à son père disparu peu de temps avant. Busoni confirme dans cette composition son admiration à l'œuvre de Bach qui, dans ce cas précis, pointe clairement dans la direction de ses chorales. La fantaisie de Busoni n'a pourtant rien d'une hagiographie quelconque et elle nous permet d'entrevoir la personnalité mystérieuse du compositeur. Une autre inspiration par le contrepoint de la musique de Bach va suivre. C'est le musicien allemand Dieter Schnebel qui en est l'auteur et sur son disque, il prête attention aussi aux autres compositeurs comme Wagner, Beethoven, Webern ou Mahler. Il est intitulé Retirevision, Revisionen en allemand, après l'hésitation entre ce titre et les réarrangements. Tout dépend de l'angle de vue de toute façon. Mais nous allons écouter les propositions de Schnebel concernant l'art de la fugue de Bach, où il tente de réinterpréter tous les paramètres de l'œuvre non spécifiés par l'auteur, et il y en a pas mal. Et c'est justement là le terrain du jeu de Schnebel. Voici donc les contrapuntos 6, 11 et 1, chantés par les vocalistes de Stuttgart.

0: Les vocalistes Anne de Stuttgart ont interprété le Bach Contrapuntus 6, 11 et 1 de Dieter Schnabel, des pièces écrites en 1976 pour les deux premiers. Et quant à la pièce Bach Contrapuntus 1, elle a vu le jour en 1972-73. Ces chanteurs de Stuttgart ont été dirigés par Manfred Schreier.
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0: Si précédemment on a parlé de révision ou de réarrangement de la musique de Bach, dans le cas du travail de Johannes Schallhorn, on se dirige peut-être jusqu'au fondement de la composition musicale. La question de l'originalité de ses propres matériaux musicaux est posée en les considérant plutôt comme des objets trouvés et qu'on peut retravailler et réélaborer si on essaie de traduire le mot « Bearbeitung » qui est utilisé par le musicien. Et c'est peut-être ainsi qu'il a trouvé des pièces qui l'ont inspiré ou réveillé en lui une envie de commenter et refaire des pièces déjà existantes, celles de Johann Sebastian Bach, qui font partie de son art de la fugue. L'anamorphose pour ensemble de Johannes Schallhorn, notamment ses contrepoints numéro 6, 4, 11, 10 et 8, vont suivre tout de suite.

0: C'était quelques extraits d'Anamorphose pour ensemble de Ernest Schollhorn, une commande de l'ensemble Ictus, composée entre 2001 et 2004. Ici, dans une interprétation de Remix Ensemble, Casa da Musica, dirigée par Peter Rundel.
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0: Les trois inspirations contrepuntiques suivantes nous amènent à Cuba, en Espagne et à Grande-Bretagne. Tout d'abord, le célèbre compositeur et guitariste cubain Léo Brouwer, qu'on connaît beaucoup moins en tant qu'interprète, va jouer une pièce de son compatriote Juan Blanco pour guitare seule. Son Contrapunto Especial numéro 3, sorti en 1971 chez Deutsche Grammophon, est une pièce dense et très technique. Par endroits, elle sonne comme si c'était de la musique électroacoustique, ce qui est probablement dû à l'activité principale de ce musicien et chercheur cubain méconnu qui était effectivement la composition électroacoustique. Ensuite, on écoutera Contrapluma pour piano seul de musicien espagnol Mikel Urquiza. Son inspiration n'est pas contrepuntique du tout, même s'il y en a, comme dirait l'autre, mais son inspiration première est la découverte du matériau musical préexistant utilisé d'une manière très particulière. Urquiza parle d'une caresse en contresens et de la découverte d'imperfections qui s'ensuivent. Pour lui, écrire, c'est d'aller à sa propre rencontre. Bien dit.

0: Le Contrapuntus 19 de Michael Fennessey pour Quatuor à cordes sonnait à la fin de cette série de trois pièces contrapuntiques très différentes l'une de l'autre. Le musicien britannique ne voit pas ce morceau, écrit en 2013, comme un accomplissement de quoi que ce soit. Cette pièce d'ailleurs ne finit pas, elle s'arrête très modestement, elle reste ouverte. Vous l'avez entendu dans l'interprétation du quatuor Kreutzer et sur un disque sorti en 2018. Précédemment, c'était Contrapunto et spécial numéro 3 pour guitare seule, interprété magistralement par Léo Brouwer. Au milieu, la pianiste Caroline Krenn a joué la contrapluma, une beauté étrange de Michael Urquiza, d'une pièce inspirée par le quatrième impromptu de Schubert, écrite en 2016.
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0: Et pour finir, encore des pièces inspirées par le contrepoint de Bach qu'on peut entendre dans son art de la fugue. Luigi Dalla Piccola les a travaillées à sa façon, voire présentées comme un caprice dans le style de Webern, et il exploite ces thèmes en canon augmenté, rétrograde ou inverti dans ses extraits des 11 variations pour orchestre. Le compositeur italien les a composés dans sa période tardive qu'il a passée aux États-Unis. Il s'est réfugié après une incompréhension par le public de son langage musical que certains ont détourné pour lui faire des remontrances diverses. Une situation qui se prolongeait des années 30 à la période d'après-guerre. Une affaire pesante que Dalla Piccola n'a jamais entièrement digérée et c'est une des raisons pour laquelle il est parti vivre ailleurs. C'est aux États-Unis que ses talents de compositeur, interprète et enseignant ont été pleinement reconnus. Après sa troisième, cinquième et septième variation, je vous propose d'écouter encore un autre extrait. Celui-là est tiré des dérivations pour clarinette et orchestre et il s'intitule « Le Contrapuntal Blues » du compositeur américain Morton Gould. Le soliste en est le célèbre Benny Goodman et il est accompagné par le Columbia Jazz Combo, placé sous la direction de l'auteur.

Un taxi l'attend, mais Tchekhov préfère aller à pied. Une pièce pour piano de Peter Rutwisch, composée en 2004 et interprétée ici par l'allemand Benjamin Kobler, qu'on retrouve tout à l'heure au cours de ces trois heures consacrées au compositeur hongrois Peter Rutwisch. La musique de Bartók a marqué Rutwisch dès son plus jeune âge. Il s'en est pour ainsi dire abreuvé pour apprendre la musique et à 12 ans, il a été profondément marqué par une représentation de l'opéra Le Château de Barbe Bleue qui déterminera sa vocation. D'où l'idée de vous proposer un petit circuit autour de quelques œuvres de Rutwisch rendant hommage à Bartók. Voici pour commencer Cap Cao, qui signifie dans son langage codé Concerto pour piano acoustique, CAP, clavier MIDI et orchestre, Cao. Il est en 5 mouvements, dont le 4e intitulé Bartók Crosses the Ocean, soit Bartók traverse l'océan. Il fut composé en 2005, il est dédié à Bartók, et le point de départ est clairement la sonate pour deux pianos et percussions qui existe également, vous le savez, en tant que concerto pour deux pianos et orchestre. L'autre idée de base de l'œuvre était une texture que Bartók affectionnait et utilisait souvent dans ses concertos pour piano, dans lesquels les deux mains du pianiste se déplacent parallèlement dans un tempo rapide, mais à des intervalles variables. Capco ou Capcao utilise un instrumentarium spécial composé de deux pianos à queue, tous deux joués par le soliste, lequel peut accomplir cela d'une seule main à l'aide du piano MIDI et d'un technicien dont la tâche est de faire varier les intervalles couplés à la partie jouée. Ainsi, le public voit un soliste, mais entend en réalité le jeu de deux solistes, in fine, l'illusion d'une sorte d'hyper-virtuosité. Ce concerto, enfin, a été commandé conjointement par 5 orchestres européens pour célébrer le 125e anniversaire de la naissance de Béla Bartók. On écoute l'orchestre symphonique de Göteborg dirigé par le compositeur, au piano Pierre-Laurent Aymard, qui, on le sent, prend beaucoup de plaisir à toutes les possibles interactions entre piano et piano MIDI.

0: Le pianiste lyonnais Pierre-Laurent Aimard était aux côtés de l'orchestre symphonique de Göteborg, dirigé par le compositeur Peter Rödwösch, pour l'interprétation de Cap Co, le premier concerto pour piano et orchestre du compositeur hongrois, qui résulte d'une commande de l'orchestre symphonique de la radio bavaroise, de l'orchestre symphonique de Göteborg, de l'orchestre de la Suisse romande, du Concertgebouw d'Amsterdam et de l'orchestre philharmonique de Radio France, à la mémoire de Béla Bartók à l'occasion du 125e anniversaire de sa naissance. Nous étions en 2006.
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0: La sonate à Persei de Peter Rödwösch est contemporaine de Cap Co que nous venons d'écouter et c'est aussi un hommage direct à Béla Bartók. Sonate à Persei, sonate pour 6, s'adresse à deux pianistes, trois percussionnistes et un piano électronique. Elle s'inspire des idées de Béla Bartók, notamment les parallèles d'octaves et de sixtes dans ses concertos pour piano. Il faut savoir qu'il existe également une version pour deux pianos et orchestre de cette sonate à Persei. On pense alors très légitimement, comme pour l'œuvre précédente d'ailleurs, à la sonate pour deux pianos et percussions de Bartók, existant également en tant que concerto pour deux pianos et orchestre. On écoute l'ensemble Linéa, dirigé par Jean-Philippe Wurtz, dans un enregistrement de 2009, édité au disque par le Centre de musique de Budapest sous son merveilleux label BMC Records.

0: La sonate Persei de Peter Rodewusch, interprétée par l'ensemble Linéa, ensemble fondé en 1998 à Strasbourg par le chef d'orchestre Jean-Philippe Wurtz. Cet enregistrement de 2009 réunissait le pianiste Benjamin Kobler, que nous écoutions en début de ce programme, et le pianiste Reto Staub, les percussionnistes Olivier Morel, Evelina Kulakowska et Guillaume Guégan, ainsi qu'Elmar Schrammel pour la partie sampleur.
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0: Nous reviendrons tout à l'heure à l'influence majeure de Bartok sur l'œuvre de Peter Rodewusch, avec notamment son opéra Senza Sangue, que l'on reliera au château de Barbe Bleue. Pour le moment, petit détour ou petite digression, c'est selon, quoique nous restons au cœur du réacteur Rodewusch. L'œuvre intitulée Messe, pardon pour la prononciation, qui signifie conte en français, également connue sous le titre Tale en anglais, est une composition de musique électronique créée par Peter Rodewusch suite à une commande du studio de musique électronique de la VDR à Cologne et qui a été créée le 2 septembre 1968 à Darmstadt. Dans cette pièce fascinante, à bien des égards, Rodewusch a condensé 99 contes populaires hongrois en une durée de 12 minutes environ. La structure de la composition reflète la dramaturgie universelle des contes populaires. On y trouve les formules d'introduction, comme « il était une fois », la description quantitative des personnages, par exemple « trois frères »,« sept chevreaux », etc. Le conflit, ici on trouvera un combat violent contre un dragon, ou la résolution du conflit menant aux formules finales, et c'est ainsi, tatati tatata. Tous les sons de cette pièce sonore proviennent d'une voix féminine qui est filtrée sous la forme d'un canon à proportion temporelle à trois voix. Les sons sont coupés et accélérés pour imiter un oiseau ou ralentis pour imiter un ours, racontant ainsi le conte des contes. Les décalages temporels créent des passages riches en polyphonie et en contrepoint où la séquentialité se transforme en simultanéité étrange, reflétant notre monde contemporain de la musique où plusieurs siècles successifs se superposent et se mélangent. Pour enfoncer une porte ouverte, rajoutons que Messe est une œuvre qui peut être appréciée en tant que composition linguistique, car même sans comprendre le texte hongrois littéralement, le plaisir est évident. Rodewusch suggérait d'ailleurs d'écouter cette œuvre comme de la musique, permettant aux auditeurs de se plonger dans l'expérience sonore qu'elle offre. De la musique, aujourd'hui c'est évident, mais là nous étions en 1968.
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1: Nous écoutions Messe ou Tale, conte en français de Peter Udvösch, composition pour bande électronique de 1968, ici réalisée par Werner Scholz. La voix de la conteuse, triturée dans tous les sens, est celle de l'actrice et chanteuse Piroshka Molnár. Un enregistrement BMC Records du Budapest Music Center, réalisé en 2000. Peter Udvösch a souvent, au cours de sa carrière de chef d'orchestre, dirigé les œuvres de la compositrice sud-coréenne Aung San Suu Kyi, ce qui m'amène facilement à faire la transition vers le concerto pour violoncelle et orchestre d'Aung San Suu Kyi que nous allons écouter. C'est une œuvre remarquable qui allie virtuosité et innovation. Créé en 2009, ce concerto est devenu l'un des morceaux les plus importants et les plus joués du répertoire contemporain pour violoncelle. Il se distingue par son utilisation de techniques étendues et son langage musical unique. Il est structuré en quatre mouvements, chacun construit autour d'une petite cellule thématique qui se développe de manière complexe et imprévisible. Aung San Suu Kyi elle-même décrit la partition comme très ludique et cinétique. À noter, dans le premier mouvement, Shin introduit la notion d'aniri, empruntée au pansori coréen, qui est un style narratif où alterne des passages chantés et parlés. Cette technique confère au soliste un rôle de conteur qui livre une histoire à travers son instrument. Alban Gerhardt est au violoncelle et l'Orchestre Philharmonique de Berlin est dirigé par Myung Woon Chung. Voici le concerto pour violoncelle et orchestre d'Aung San Suu Kyi.

0: Le concerto pour violoncelle et orchestre d'Unsuk Shin, œuvre composée entre 2006 et 2008, révisée en 2013, ici dans une interprétation en concert donnée en la Philharmonie de Berlin le 10 mai 2014 par le violoncelliste Alban Gerhardt et l'orchestre philharmonique de Berlin dirigé par Myung-Woon Chung, gravure que vous pouvez trouver dans un superbe objet discographique au format italien, entièrement consacré à Unsuk Shin sous le label maison de la phalange berlinoise, à savoir Berliner Philharmoniker Recordings. À l'intérieur de la boîte se trouvent également le premier concerto pour violon, le concerto pour piano, le silence des sirènes pour soprano et orchestre, et deux pièces pour orchestre seul, Choros Chordon et Rocana.
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0: Retour à Peter Utvush avec deux œuvres enchaînées, deux œuvres appartenant au genre de l'improvisation. Tout d'abord, la seconde des deux improvisations jazz sur des thèmes de son opéra Le Balcon, créé en 2002 à Aix-en-Provence, à la guitare électrique en 2003, Gabor Gadou sur l'album Snatches, publié par BMC Records. La seconde œuvre qui lui sera donc enchaînée s'intitule Music for New York. Composée et enregistrée en 1971, cette pièce est une commande pour un court-métrage new-yorkais. Utvush avait utilisé des instruments folkloriques hongrois, une sitar et une vielle à roue, et un synthétiseur pour créer une bande sonore riche et saturée. La pièce fut conçue par Utvush pour l'improvisation libre sur n'importe quel instrument ou voix. C'est pourquoi deux excellents musiciens de jazz, Laszlo Desch au sax soprano et András Desch aux percussions, ont ajouté d'autres improvisations en 2001 sur cet enregistrement. Quelle chose merveilleuse de franchir une période de 30 ans de cette manière, disait le compositeur décédé le 24 mars 2024.

0: Music for New York de Peter Odvoj, réunissant l'improvisation de 1971 avec les instruments hongrois, sitar, viola roue et le synthia avec l'improvisation de 2001 réalisée par le saxophoniste Laszlo Desch et son frère le percussionniste András Desch. Auparavant, nous écoutions Gábor Gádó à la guitare électrique sur la seconde improvisation sur des thèmes de l'opéra Le Balcon, opéra de Peter Odvoj.
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0: Puisque nous évoquons l'opéra chez Odvoj, la transition est toute trouvée pour nous amener à Senza Sangue, opéra en un acte pour deux chanteurs et orchestres basé sur le roman Sans Sang, S-A-N-S-S-A-N-G, d'Alessandro Baricco. Commandé par le New York Philharmonic et la société Köln Musik, il a été créé en mai 2015 tant à Cologne qu'à New York. L'opéra explore la relation entre un homme et une femme liée par un passé tragique et une quête de rédemption. Le livret, écrit par Marie Metzey, se concentre sur la deuxième partie du livre, mettant en lumière le moment de la rencontre entre les deux personnages principaux. L'histoire révèle le passé dramatique d'une femme dont la famille a été assassinée par un commando de trois hommes après une guerre civile. Le plus jeune membre du commando épargne la vie de la fille de 12 ans qui retrouvera son sauveur 50 ans plus tard. Cette œuvre est clairement le tribut d'Odvoj à la partition qui le bouleversa à l'âge de 12 ans lorsqu'il assista à une représentation Le château de Barbe Bleue de Bartok. Cet opéra est souvent joué en complément de l'œuvre de Bartok, car il constitue une unité dramaturgique avec celle-ci. Les deux opéras se concentrent sur la relation entre un homme et une femme, avec seulement eux présents sur la scène. Comme le château de Barbe Bleue, Senza Sangue est divisé en 7 scènes et utilise le même orchestre symphonique que Bartok, ce qui assure une uniformité de timbre et permet aux deux opéras d'être joués sans entracte si nécessaire. La musique de Senza Sangue est autonome, mais les timbres se connectent à la musique de Bartok avec une réelle force dramatique. Les dernières mesures préparent également le début de l'exécution du château de Barbe Bleue de Bartok en termes de tonalité. Enfin, les deux pièces commencent, comme nous le disions, par l'encontre d'un homme et d'une femme, mais leur fin diffère. Alors que le château de Barbe Bleue se termine par une séparation, Senza Sangue se conclut par l'unité. Et puis, pour terminer, contrairement à l'idiome magyar dans lequel est chantée l'œuvre de Bartok, ici c'est la langue italienne qui est retenue.

0: Senza Sangue, opéra de Peter Hodgewodge sur un livret de Marie Metzai, d'après le roman Sans, S-A-N-S-S-A-N-G, de l'italien Alessandro Barrico, avec la mezzo-soprano hongroise Victoria Vigin et le baryton hawaïen Jordan Shanahan. L'Orchestre Philharmonique National de Hongrie était dirigé par le compositeur, un enregistrement du Centre de musique de Budapest réalisé al vivo le 10 février 2018 et édité sur le label BMC Records.
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0: Jet Stream est une œuvre pour trompette et orchestre composée par Peter Hodgewodge, commandée par le BBC Symphony Orchestra. Elle a été créée le 15 février 2003 à Londres. La première performance de la version révisée a eu lieu le 19 mai 2017 à Francfort-sur-le-Main. L'inspiration de cette pièce provient des souvenirs d'enfance d'Hodgewodge lorsqu'il écoutait le jazz sur une radio à ondes courtes en Hongrie, ce qui était interdit à l'époque. Les sons du jazz mélangés aux interférences et au bruit de la radio lui donnaient l'impression d'écouter de la musique venant de Mars. Plus tard, il a retrouvé ses sons de son enfance dans la musique électronique et la musique concrète, tandis que le jazz a conservé son attrait mystérieux pour lui. Dans Jet Stream, Hodgewodge compare la musique à une peinture composée de bandes horizontales de différentes épaisseurs avec des couleurs dangereuses, jaune, bleu, argent, évoquant l'énergie des vents d'altitude. La pièce représente la dérive, semblable à une foule dense dans une rue à sens unique où une seule personne, le trompettiste, essaye d'aller dans la direction opposée. C'est une métaphore de la dérive et de la résistance. Hodgewodge décrit ses compositions basées sur le jazz comme utilisant le rythme du jazz, parfois ses harmonies, ses articulations et gestes, mais sans la beauté du jazz en direct, la magie de ce moment. Jet Stream est donc un message dans une bouteille de son monde aux amateurs de jazz. À la trompette, Markus Stockhausen, le fils d'eux, et l'orchestre symphonique de la BBC, dirigé encore une fois par Peter Hodgewodge.

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1: La Contemporaine s'offre une tranche de nature dans les 3 heures à venir sur l'appli Radio France. Un panorama très libre de ce que nous en transmettent les compositrices et compositeurs, à commencer par un grand ancien qui va rythmer ces 3 heures, George Crumb, et en commençant par le commencement, celui de Notre Monde tant qu'à faire.

Son primitif et genèse, tel qu'imaginé par George Crumb, inaugure notre programme Nature sur la Contemporaine et sur France Musique. Et à suivre tout naturellement, l'avènement de la dimension organique du vivant signé Burkhard Schlotthauer, compositeur allemand, multi-instrumentiste, né en 1957, qui dans la quatrième partie de sa polyphonie microtonale organique concocte tout un programme de singulières combinaisons qui ne sont pas sans évoquer une sorte de tapisserie géante flottant dans un vent léger.

Et nous faisons étape dans l'univers musical de Samuel Siguicelli sur La Contemporaine et sur France Musique, qui nous emmène, avec ses amis et complices du collectif Sfota, les deux Benjamin, Benjamin de la Fuente et Benjamin Dupé, dans la musique largement improvisée, concoctée en live et largement composée au montage aussi pour ce disque de la collection Signature Radio France, musique imaginée pour le film Zemlya, sous-titré « La Terre », un long métrage de propagande réalisé en 1930 par le soviétique Alexandre Dovchenko. Un film tour à tour lyrique et contemplatif qui a été choisi par les membres de Sfota car ils y ont trouvé l'espace nécessaire, aussi bien temporel que visuel, pour leur musique de l'instant. Et une humanité aussi, une sensualité des plans au plus près des corps, en rapport avec leur propre geste musical.

0: après la nuit, le lever du jour, ou tout du moins le chant des oiseaux, de paradis en l'occurrence les oiseaux, même si nous sommes en Norvège avec deux compositeurs norvégiens, Øyvind Torvund à ma gauche et Niels Henrik Asheim à ma droite. Niels Henrik Asheim et ses degrés de blancheur, degrés Celsius du froid aussi, et là c'est déjà moins étonnant pour la Norvège. Il nous propose une immersion sonore tous azimuts, auteurs, acteurs et musiciens noise compris, sans oublier l'orchestre, pour une description littérale des effets du gel sur le corps du narrateur, un froid intense dont la morsure se traduit par une présence toujours accrue et intensifiée du paysage sonore.
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et les compositeurs de notre temps, ou peu s'en faut dans le cas de Rautavaara, disparu en 2016. Rautavaara et son célébrissime Cantus Arcticus, qui incorpore des enregistrements sur bande magnétique de chants d'oiseaux saisis près du cercle arctique et dans les marais du nord de Liminka, eux-mêmes tout au nord de la Finlande.

Tansy Davis. C'est une compositrice anglaise née en 1973 au sein d'un album au titre explicite pour notre thématique nature sur la contemporaine et sur France Musique. Elle raconte ainsi l'origine de sa pièce Dune d'empreinte de pied. Au cours d'une de mes nombreuses visites à la grotte de Niau dans le sud-ouest de la France, dit-elle, j'ai commencé à me concentrer, au départ pour des raisons de sécurité, sur le sol inégal de la grotte. J'ai été fasciné par la structure changeante des ondulations et des monticules de sable que j'y découvrais sous mes pieds. Et je pouvais ressentir les flux d'énergie qui avaient façonné tout cela, la force de l'eau sur des éternités et le rythme des pas humains sur des milliers d'années.

Après les dunes de Tansy Davis, des criquets pour les dévaler sur La Contemporaine et sur France Musique avec un rare exemple de la musique électro-acoustique de Peter Edvösch, décédé en mars 2024, et selon lui, un madrigal comédie à cinq voix interprété par les plus petits musiciens du monde. La nature bien présente sur votre web radio contemporaine et sur l'appli Radio France. La nature, la forêt en l'occurrence, et ses tout petits animaux tels qu'entendus par la compositrice anglaise Natasha Barrett. Sauf que tous les sons de cette pièce électroacoustique proviennent d'objets acoustiques totalement inanimés, sans aucune source vivante donc. Miracle acousmatique de la musique sur support.

S'il est bien un compositeur inspiré par les phénomènes naturels en général et la croissance du végétal en particulier dans sa propre écriture, c'est bien Jean-Luc Hervé. Mais c'est ici des oiseaux qu'il va nous entretenir. Des oiseaux, c'est aussi le titre de sa pièce, inspirée par un guide ornithologique et qui parcourt le chemin qui va de l'instrument à la nature. Ainsi, les deux sopranos jouant également des apos finissent par dialoguer avec des chants d'oiseaux enregistrés.

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Toshio Ozokawa est un compositeur japonais né en 1955. Il intègre volontiers des éléments traditionnels japonais aux langages musicaux d'avant-garde découverts dans l'après-guerre et décrit son esthétique musicale comme de la calligraphie sonore. Dans la danse de la pluie, il s'inspire de la musique cérémonielle japonaise et sa musique est comme un jardin japonais où tout semble immobile et où finalement, la nature reprenant toujours ses droits, tout se met en mouvement. La spiritualité et son rapport à la nature, le chamanisme, ne sont pas loin.

pionnier des musiques électroacoustiques à écouter sous l'eau, Michel Rodolfi nous entraînait ici dans les profondeurs de l'océan. Sensuelle transition vers l'une des œuvres phares de son compositeur George Crumb, Vox Balenae, la voix des baleines, qui est aussi la voix sans parole qu'il évoque dans le titre de son œuvre et qu'il mélange subtilement au trio flûte, violoncelle, piano. Il faut savoir que le chant de la baleine à bosse, qui l'a inspiré, est loin d'être aléatoire. C'est même un procédé quasi mathématique de composition en poupée russe, basé sur la répétition de grandes phrases faites de plusieurs phrases plus courtes. Et aussi incroyable que cela puisse paraître, la structure complète d'un chant peut durer plusieurs jours, puis disparaît. La baleine ne répète plus jamais un ancien chant.

Merveilleux trio mixte que celui de George Crumb, composé en 1971, merveilleux Vox Balenae, la voix des baleines, et à présent la voix d'une baleine mythique, ou plutôt d'un monstre marin biblique que le dieu des chrétiens est censé pourfendre à la fin des temps. Léviathan, tel est le nom de la créature. Et pour lui, Jared Miller, compositeur américano-canadien né en 1988, s'inspire, lui, du chant de la baleine bleue, dont les fréquences extrêmement basses sont inaudibles pour l'oreille humaine, à moins de les transposer de plusieurs octaves. Aussitôt dit, aussitôt fait, et hypnotiquement instrumenté par Jared Miller.

éternelle musique de George Crumb, décidément, sur la contemporaine et sur l'appli Radio France, avec cette adaptation toute personnelle par Patricia Kopaczynskaya d'un passage emblématique de Black Angels, George Crumb décédé en 2016, mais pour toujours dans nos oreilles.

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1: Nos amis les volatiles ont inspiré à foison les compositeurs à travers les âges. En nous plaçant dans le présent, on ne peut que constater une chose, les différentes techniques usitées dans le cadre de la création musicale ont de quoi donner le tournis. Voici une pièce du prolifique musicien japonais Masami Akita, figure de proue de la scène bruitiste de l'archipel nippon, qui pour ses compositions propres signe de son pseudonyme Merzbow. Cette pièce de 2004 pour bruit d'hiver, chants d'oiseaux et électronique s'intitule « Birds and War Horse », littéralement « Oiseaux et cheval de bataille ».

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1: Bien qu'ayant reçu des cours de composition avec Koechlin ou Nadia Boulanger, l'Avignonnais François Daumont s'est rapidement tourné intuitivement et en autodidacte, à la mi-temps du siècle dernier, vers ce qui n'était pas encore nommé en tant que tel, la musique concrète. Depuis, au cours des 70 années passées, il a connu la reconnaissance, la satisfaction d'enseigner, au Québec notamment, a reçu moult prix pour son œuvre et a été couvert d'honneurs. Nous écoutons son vol d'Aronde, composé en 1999 et révisé en 2001, que l'on peut trouver sur son disque Jalon. Aronde est l'ancien nom que l'on donnait à l'hirondelle, à ne pas confondre avec la jolie Simca Aronde, berline des familles produite dans les années 50 et 60.

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1: Intéressons-nous à présent sur La Contemporaine à Ivan Fedele et au très beau disque portant pour nom Musica della Luce, musique de lumière. Pascal Berthelot est au piano. Nous écoutons deux extraits des études astrales que Fedele a composées entre 2002 et 2003. Ce sont les deux dernières pièces qui sont consacrées aux oiseaux. En deuxième position, ce sera Chionis alba, ou Chionis blanc, sorte d'oiseau côtier très ami de l'homme que l'on trouve essentiellement en terre froide. Et tout de suite, la pièce intitulée Apténodite, genre de manchot pas moins sympathique. La musique est ici métaphorique et suggestive.

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1: Contrebasse acoustique et dispositifs électro-acoustiques font bon ménage. Nous allons le constater en écoutant deux œuvres présentées sur le disque du contrebassiste Jean-Pierre Robert, une contrebasse, un humain. Vola, œuvre composée en 1995 par Pierre Jodlowski, trouve son inspiration dans le mythe d'Icare. Sans en conserver l'aspect narratif, cette pièce emprunte à ce mythe des éléments particuliers qui servent de point de départ à la réalisation musicale. La transformation d'Icare en oiseau, son envol, sa contemplation, sa chute, sont autant d'idées qui trouvent écho dans cette composition.

Toujours sur le disque Une contrebasse, un humain, on trouve Space Birds d'Étienne Rollin. Né à Berkeley en Californie, l'homme s'est choisi la France comme terre d'accueil. C'est un artiste protéiforme qui, selon ses propres mots, aime à donner au hasard toutes ses chances. Il travaille aussi bien avec des musiciens classiques, des jazzmen, des comédiens, des danseurs que des vidéastes et la liste est encore longue. Nous retrouvons le contrebassiste Jean-Pierre Robert et un dispositif électroacoustique.

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1: Sur cet enregistrement, vous allez écouter un orchestre d'oiseaux chantants. C'est par cette accroche que l'Américain Jim Fassett introduit son étonnante partition Symphony of the Birds, titre éponyme de l'album paru dans les années 50. Jim Fassett, qui fut le directeur de la radio du groupe CBS, était également connu pour s'intéresser à la musique concrète, à tout ce qui était étrange aux oreilles et à l'ornithologie. L'œuvre que nous allons écouter consiste en un collage sur trois bandes à vitesse variable, uniquement réalisé à partir de chants d'oiseaux enregistrés dans la nature. Trois mouvements se succèdent pour cette symphonie des oiseaux, Andante et Lirico, Buffo et Mysterio.

Retour sur une partition de Jean-Claude Risset, un des pionniers de l'électronique dans la création musicale, qui aborde le thème des oiseaux dans une de ses compositions majeures, Sud. Cette œuvre, commande du ministère de la Culture à l'initiative du GRM, utilise principalement des sons enregistrés dans le massif des Calanques à Marseille, ville où l'homme s'est éteint en novembre 2016. Le naturalisme affronte l'électronique dans un élan tout de contrôle, de maîtrise, de passion, vous disais-je, lors de la diffusion d'un premier extrait sur la contemporaine. Eh bien, c'est toujours le cas dans cet autre extrait, successivement, le profil de la mer, raga d'oiseau et vague de la mer et ressac.

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1: Jean-Luc Hervé à présent sur La Contemporaine. Sur l'album Sillage, paru en 2005 chez L'Empreinte Digitale, on trouve une partition nommée « Des oiseaux » pour deux voix de soprano et trois clarinettes. Pour cette pièce, commande d'État, le compositeur nous dit ceci. « J'avais demandé à Christophe Marchankis d'écrire deux poèmes en partant d'un guide ornithologique. La pièce parcourt un itinéraire qui consiste à aller de l'instrument à la nature. »

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1: Haute figure du GRM, le groupe de recherche musicale, Jacques Lejeune bénéficia de l'enseignement de Daniel Lesur, Pierre Schaeffer et François Bayle. Bien qu'entré dans les institutions, il en vient à dire qu'au final, seul le mot « concret » véhicule par lui-même toute l'âme de cette musique, la chair et la plastique de la chose et la poésie qui en émane. Dans son vaste catalogue, j'ai à l'évidence choisi, puisque nous filons la thématique ailée, une partition sensorielle que l'on pourrait considérer comme une sorte de nouvelle messe pour le temps présent, à savoir sa messe aux oiseaux, composée dans la deuxième moitié des années 80. Pour étayer ce rapprochement avec le titre de l'œuvre du regretté Pierre Henry, je me permets juste de reprendre quelques mots de Patrick Roudier. La messe aux oiseaux, contrairement à ce que suggère son titre, surmonte toute préoccupation de pittoresque. Sa foule en est immense, bigarrée, diaprée, fourmillante. Ici, l'oiseau, c'est l'homme.

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1: Messe aux oiseaux de Jacques Lejeune, une partition qui, par son importance, méritait bien une diffusion intégrale sur La Contemporaine. Concluons notre thématique volatile avec Corvard de François-Bernard Mach, partition pour clavecin et bande magnétique. Chef-d'œuvre où les sons naturels de la bande magnétique, chants d'oiseaux multicolores, grognements de cochons, tambourins d'écrevisses, pluie qui lourdement clapote sur les larges feuilles et les sons artificiels du clavecin se réunissent en un état pur.
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1: Bienvenue à toutes et à tous, ici Benjamin Hertz. Je vous propose un petit tour d'horizon pendant les 3 heures à venir sur votre web radio de la création. Tour d'horizon de quelques beaux enregistrements parus en 2025 ou tout début 2026. À toute pionnière, tout honneur pour commencer, accueillons sans plus attendre la belle personnalité de Betsy Jolas.

en 2015, à l'invitation de Simon Rattle et des Berliner Philharmoniker, Betsy Jolas compose une petite suite d'été. À propos de ses brèves pièces orchestrales, elle note que, ces derniers temps, elle a beaucoup exploré dans son travail la notion de musique vagabonde. Autrement dit, une musique qui semble n'avoir aucun but précis et qui pourrait surgir n'importe où, n'importe quand. Ce concept, manifestement hérité des célèbres tableaux d'une exposition de Moussorgsky, est à la base de la structure en 7 mouvements de cette petite suite d'été. On pourrait ajouter que l'esprit de cette œuvre de la compositrice franco-états-unienne rappelle beaucoup celui de la musique profondément personnelle d'un compatriote nommé Charles Ives.

autre belle parution en 2025 que cette monographie consacrée à Feu, le compositeur roumain Aurel Stroe, et à ses palimpsestes musicaux qui superposent littéralement différentes strates temporelles de l'idée musicale. D'abord, la technique du collage, héritée de Stravinsky et perfectionnée par Messiaen, puis le modernisme magique d'un Stockhausen qui ouvre par exemple à la musique indienne. Enfin, une troisième strate viendrait aussi bien de Xenakis que de Penderecki et a trait cette troisième strate aux vastes possibilités des textures sonores. Ajoutez à tout cela une curiosité sans borne, aussi bien littéraire, philosophique que scientifique, et vous aurez une petite idée des structures complexes et profondément personnelles qu'apporte Stroe à ses œuvres. Dans ses propres mots, le défi est posé. Trouver des structures qui enflamment l'imagination et transmutent le matériel en spirituel, cela devient, dit-il, une expérience presque mystique où l'acier du modelage se mélange avec le mercure du matériau.

sur la piste des beaux enregistrements parus en l'occurrence tout début 2026, nous voici parvenus en Corée du Sud avec la compositrice Aung Suk-shin. Aung Suk-shin qui réside en Allemagne, ceci dit, depuis les années 80 et qui est tout entière dans son écriture sur le va-et-vient entre construction formelle et puissance expressive. S'appuyant ainsi sur des souvenirs d'enfance, elle crée entre 2009 et 2011 les 6 épisodes suggestifs de Googleon. Pardon pour la prononciation. Ils évoquent, ces épisodes, les représentations de théâtre amateur ambulant en Corée, dans une instrumentation à la fois insolite et volubile, loin de la citation ou du pastiche. C'est une musique folklorique totalement imaginaire qui prend vie pour nos oreilles. Une musique dont la mécanique intérieure serait comme brisée. Une musique à l'imagination luxuriante, comme les selles de sa compositrice.

des origines asiatiques également pour Liza Lim, chinoise en l'occurrence par ses parents, mais c'est en Australie que naît la compositrice en 1966. Elle s'intéresse aussi bien aux cultures asiatiques qu'à celles des aborigènes d'Australie et surtout à l'approche spirituelle de ces cultures. Le désir de connexion entre plusieurs niveaux d'existence, de présence au monde est à l'œuvre, un peu comme chez Strauss ou Hunsuk Chin. Dans le concerto pour violoncelle

Elle à suivre, Liza Lim a très vite senti chez son interprète une force capable de refermer les plaies, selon ses propres mots, patiemment et avec une attention infinie. À la manière d'un guérisseur traditionnel, le violoncelle peut alors devenir dans l'esprit de la compositrice un merveilleux réparateur, à même de recoller les morceaux du plus précieux et du plus antique vase asiatique, ce sont ses mots, pas pour en faire une copie parfaite de l'original, non non, mais pour que ses cicatrices bien visibles le rendent encore plus beau, car c'est la lumière qui désormais en passant à travers ses sutures est à même de les sublimer.

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Laïsalim est amoureuse du violoncelle, la chose est entendue. Avec un quatuor à cordes, son goût des cordes est comblé. Elle fait ainsi des instruments du quatuor de véritables et terriblement sensuelles créatures aux origines multiples, que ce soit en s'inspirant du hardanger nordique ou du bluegrass états-unien, de ses propres expérimentations à elle surtout, ou de l'avant-garde du XXe siècle, elle met tout au service d'un seul et magnifique but, engendrer une expressivité complexe à même de faire ressentir le lien entre action physique et besoin émotionnel. Comme une grande dissertation romantique, écrite dans un langage corporel et renouvelé, la musique flotte alors quelque part entre les cordes frottées et la voix, sans jamais être pleinement l'une ou l'autre, à la fois inhumaine et plus qu'humaine.

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1: Alors là, pour une musique physique, sensuelle et inouïe, celle d'Eva Reiter traverse les corps avec la belle clarté de son regard auquel on n'échappe pas. Gambiste et flûtiste à bec autrichienne, elle mène carrière aussi bien dans les musiques anciennes que dans les musiques de création, à la fois comme instrumentiste, improvisatrice et compositrice. Et puis, elle transfigure les œuvres aussi, celles de Bach par exemple, qu'elle démultiplie par la voix, des soufflets de ci de là, un mélodica, en lui adjoignant en plus une chorégraphie très précise de pédalier. Après tout, le violon n'avait jusque-là pas tellement évolué depuis Bach.

on entend ici vraiment la violoniste danser, non ? Et c'est comme une constante dans la musique d'Eva Reiter, cette sensation si particulière d'entendre aussi le corps du musicien ou de la musicienne, ou la façon dont ce corps est directement impliqué dans la production du son. La musique notée est vue chez elle comme une incitation au mouvement, à sa poésie propre. Comme un texte, oui, toujours porté par une voix aussi. Comme si l'idée musicale, quelle qu'elle soit, venait toujours chez elle de l'expression vocale. Ainsi, dans la pièce à suivre, en rapprochant au plus près la flûte contrebasse d'un mégaphone, elle développe quasiment des règles orthographiques, de sorte que toute la partie de flûte prend la forme de mots, de syllabes sonores. « Quoi que je fasse, dit-elle, j'arrive toujours à une manière de phraser qui s'inspire de la parole humaine, de ses sonorités et de sa forme mélodique. »

mini-portrait de la compositrice autrichienne Eva Reiter sur votre web radio des musiques de création, que je voudrais refermer, provisoirement en tout cas, par une œuvre plus orchestrale, où la profusion de ses inspirations et de ses couleurs sonores est patente. Pour elle, la composition est un moyen de proposer une utopie, une forme de réalité imaginaire, un scénario alternatif que l'auditeur peut recevoir et laisser travailler en lui, dit-elle. Elle imagine ainsi, pour nos oreilles ébahies, des mondes dystopiques aux puissantes ramifications. Par exemple ici, des images de feux follets, comme le suggère le titre à suivre, ces éclats lumineux, éphémères, qui sont pour elle une manifestation de l'esprit de la Terre.

d'Autriche avec Eva Reiter, nous voici parvenus au Danemark avec le compositeur Simon Steen Andersen qui fut l'élève de Bent Sørensen, d'où cette courte évocation pianistique. Le point de départ pour Steen Andersen, c'est d'enlever à la musique tous les éléments qui en fait nous détournent d'elle, au premier rang desquels les intervalles et l'harmonie. La mélodie et les accords, en somme. Cela peut paraître pour le moins surprenant, mais rien à craindre. Sa manière de le faire est tout sauf froide ou rébarbative, bien au contraire. Ainsi, dans sa musique chambrée, il imagine des douzaines de manières de littéralement mettre la musique en boîte. Puis il utilise toutes ses actions musicales comme les éléments d'un drame abstrait. Du théâtre d'objets sonores, en quelque sorte. Le résultat, lui, est tout à fait poétique.

La dernière belle parution de 2025 pour notre programme du jour est due au compositeur basque français et espagnol Ramón Lazcano, qui mêle ses préludes aux préludes pour piano de son illustre prédécesseur polonais et français, lui, Frédéric Chopin. Un cycle de préludes chez Chopin, pour la plupart expérimentaux pour leur époque, et inspiré, le cycle, par le clavier bien tempéré d'un certain Jean-Sébastien Bach, mais contrairement à ceux de Bach, les préludes de Chopin ne préludent qu'eux-mêmes et sont comme des aphorismes. Ils sont chacun un paysage musical particulier, un microcosme unique. Ramón Lazcano, à sa suite, imagine 19 préludes pour 2 à 8 instruments qui ouvrent leurs propres espaces entre ceux de Chopin. 19 préludes qui réinventent avec beaucoup de poésie ce que Lazcano voit de marche, fantaisie, élégie, valse, mazurka, impromptu, nocturne, romance, récitatif, hymne, duo, étude ou motif perpétuel dans ceux de Chopin. C'est alors que l'inspiration romantique du modèle se transforme en la plus extrême liberté compositionnelle.

La musique de Frédéric Chopin est décidément une source d'inspiration souvent surprenante pour les compositrices et compositeurs d'aujourd'hui. Compositrices et compositeurs qui souvent renouent avec poésie le fil du dialogue musical par-delà le temps avec leurs illustres prédécesseurs. Merci pour votre écoute. Ici Benjamin Hertz et je vous souhaite de belles aventures sonores à l'écoute de La Contemporaine sur France Musique.

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1: Le verre d'eau serait en quelque sorte adéquat à l'objet qu'il désigne. Commençant par un V, finissant par un U, les deux seules lettres en forme de vase ou de verre. Par ailleurs, j'aime assez que dans verre, après la forme donnée par V, soit donnée la matière par les deux syllabes E-R-R-E, parfaitement symétriques. Comme si, placées de part et d'autre de la paroi du verre, l'une à l'intérieur, l'autre à l'extérieur, elles se reflétaient l'une en l'autre.

Bleu vert d'eau, composé en 2014 par Lionel Ginoux, interprété par Sylvain Durantel à l'alto et Emmanuel Christian aux percussions. En préambule, c'était François Castan, producteur sur France Musique des années 80 aux années 2000, en maître d'œuvre dans son nouveau métier d'acteur, qui narrait le poème de 1961 signé Francis Ponge, Le vert d'eau, qui résonne avec la pièce musicale éponyme ou vice-versa, comme il vous plaira. La cuisine à l'alto, c'est le titre de ce disque, et pour vous faire venir l'appétit, il est indiqué « Vous dévorez les livres, mais avez-vous déjà goûté de la musique ?» Sur la contemporaine, on a la réponse. Voici la première des quatre parties des Pléiades de Yanis Xenakis, intitulée « Mélange pour six percussions », enregistrement des percussions de Strasbourg datant de 2021.

0: Lead de l'italien Francesco Filidei, interprété par le violoncelliste Michele Marco Rossi, lequel a établi son propre chansonnier, un recueil à l'ancienne, comme on le faisait au Moyen-Âge, de compositions lyriques liées à des thèmes profanes populaires, l'amour notamment, picorant ensuite de Filidei chez Giorgia Pergis, Eno Pope, Noriko Baba, Bernard Gander et Filippo Perocco. Son disque s'intitule simplement Canzoniere et nous y reviendrons tout à l'heure.
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0: Jean-Louis Florence, compositeur et ethnomusicologue de renom que j'ai eu le plaisir de croiser à plusieurs reprises au mi-temps des années 90 à France Musique, était une personne très modeste qui rayonnait intérieurement. Mort trop tôt d'un cancer à l'âge de 56 ans en 2004, il est très regretté. Il était l'ami d'Olivier Latry, le premier des quatre organistes à avoir participé à la cérémonie de l'éveil de l'orgue de Notre-Dame le samedi 7 décembre 2024, avec à sa suite à la tribune Vincent Dubois, Thierry Esquèche et Thibaut Fajol. Le même Olivier Latry avait créé et enregistré sur l'orgue de Notre-Dame, bien avant l'incendie, le très coloré poème symphonique de Florence, titré « La Croix du Sud », faisant clairement référence à la constellation éponyme située dans l'hémisphère sud. Alors laissez-vous guider tout simplement, comme les marins d'antan, par la Croix du Sud.

La Croix du Sud, poème symphonique pour orgue, opus 15, de Jean-Louis Florenz, ici, dans l'enregistrement du créateur de l'œuvre, Olivier Latry, à la tribune de l'orgue de Notre-Dame de Paris, le 18 décembre 2000. Cette gravure se trouve sur le second des deux CD enchâssés dans un très bel ouvrage signé Marie-Louise Langlais et titré Jean-Louis Florenz, l'œuvre d'orgue, témoignage croisé, au cours duquel la parole est donnée à ceux qui ont accompagné Florenz dans son cheminement artistique, tant ses aînés comme son professeur Olivier Messiaen, que ses confrères comme Philippe Hersan notamment. Ces témoignages sont croisés avec les écrits du compositeur dans le contexte de son œuvre d'orgue. Sofia Gubaidulina a composé « The Deceitful Face of Hope and of Despair », soit « Le visage trompeur de l'espoir et du désespoir » en 2005. Cette œuvre est un concerto pour flûte et grand orchestre d'une durée d'environ 26 minutes. Le titre s'inspire du poème « Ash Wednesday », « Mercredi des cendres » de T.S. Eliot. Mais cependant, la compositrice indique que son intention n'était pas de représenter musicalement les états émotionnels évoqués dans le titre, mais plutôt d'explorer des phénomènes acoustiques. Elle s'intéresse notamment aux sons combinatoires produits par les intervalles musicaux et affirme que l'accélération et le ralentissement conséquent du battement du tissu sonore constituent le thème central de son œuvre.

0: The Deceitful Face of Hope and of Despair de Sofia Gubaidulina, ce deuxième off de l'anglais ayant de quoi laisser un peu sceptique, mais il fait bien partie du titre car il sert à désigner le visage trompeur de l'espoir et du désespoir dans un seul et même être, ici dans une seule et même œuvre, le concerto pour flûte et orchestre de la Finlandaise, un peu comme l'Auguste et le clown blanc au cirque, ou bien encore comme le personnage du maire de la ville d'Halloween où réside Jack Skellington dans L'étrange Noël de Tim Burton. Le maire, effectivement, a une tête qui tourne sur elle-même et qui, selon les émotions vécues par le personnage, présente un côté joyeux ou un côté triste. C'est binaire. Pour en revenir à l'œuvre, cette dernière a été enregistrée en mai 2005 en présence de la compositrice avec Sharon Bezzali à la flûte, accompagnée par l'Orchestre symphonique de Göteborg sous la direction de Mario Van Zago, un disque Bis Records au titre générique très hitchcockien, Spellbound, lequel évoque la fascination et l'envoûtement.
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0: Pléiade pour six percussionnistes est une œuvre composée par Xenakis en 1978 suite à une commande de la ville de Strasbourg. Elle fut créée le 3 mai 1979 à Mulhouse par l'ensemble Les Percussions de Strasbourg. Ce dernier en a laissé plusieurs gravures, dont la dernière en 2021, que j'ai sélectionnée. Cet enregistrement, nous dit Jean Geoffroy, le directeur artistique de l'enregistrement, peut à lui seul définir ce qu'est cet ensemble dans sa cohésion, son envie, son imagination, son enthousiasme, son talent. Entre les années 70, avec ses enregistrements historiques, et aujourd'hui, il n'y a finalement qu'un pas de plus, un pas s'ajoutant à ceux des quatre générations qui ont participé à cette folle aventure, un pas de plus comme un relais passé de génération en génération, ne serait-ce que pour faire en sorte que le mouvement initié par tous les compositeurs qui ont écrit pour l'ensemble des percussions de Strasbourg, et au premier rang duquel Yanis Xenakis, ne s'arrête jamais. Fin de citation. Tout à l'heure, nous écoutions le premier mouvement de l'œuvre, Mélange. C'est au tour du second mouvement, Clavier.

clavier pour instrument à percussion sur clavier, le second des quatre mouvements formant les Pléiades de Xenakis par les percussions de Strasbourg dans leur témoignage enregistré de 2021 pour leur label autoproduit avec Minta Nguyen, Alexandre Espéré, François Papirer, Thibaut Weber, Sin Xuan Wu et Yang Yiping. Windsequenzen, les séquences du vent de Peter Udvösch, date de sa période exploratoire des années 70, lorsque son intérêt se concentrait sur la transposition des lois de la nature dans le son. Il commença à travailler ses séquences du vent en 1975 et y travailla sans interruption jusqu'en 2002. Il considéra alors la forme de sa pièce comme définitive. Pour mieux comprendre cette partition, il faut se référer au séjour du compositeur au Japon. Udvösch y resta 6 mois en 1970 durant l'exposition universelle d'Osaka en tant que membre de l'ensemble de Karlheinz Stockhausen. Les séquences du vent ont été composées en partie en s'inspirant du monde naturel japonais, la pluie, le vent, les bambous et les pierres. Mais selon le compositeur, l'influence du bouddhisme zen est bien plus importante. L'idée de base et le contexte philosophique de l'œuvre ne sont autres que l'un des couples opposés du zen, le calme dans le mouvement dans le

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1: Windsequenzen, les séquences du vent de Peter Udvösch, interprétées par l'ensemble Klangforum Wien, dirigé par le compositeur. Un enregistrement réalisé en avril 2003 en Autriche, au Concerthaus de Vienne, par les équipes techniques du Tom Tom Studio de Budapest, pour le compte du label BMC, Budapest Music Center Records. J'aime à retourner de temps à autre vers le coffret Philip Glass, édité par Sony, qui avait réuni tous ses enregistrements en CBS, entre autres, pour célébrer le 80e anniversaire de l'Américain en janvier 2017. Cette fois-ci, j'en ai sorti la galette Songs from Liquid Days, chanson des jours liquides, composition de 1985, qui contient 6 chansons pour voix et instruments, réalisées sur des paroles de Paul Simon, Suzanne Vega, David Byrne et Laurie Anderson. Nous écoutons les deux dernières plages du disque, Open the Kingdom et Forgetting, interprétation entre autres de l'ensemble Philip Glass, dirigé par Michael Riesman.